0: C'est ça. L'eau salée. Nice. Ouais, Chester. Je voulais un peu de chalice, non? Un bock là. Chester.
1: Yes, sire.
0: Pull up chalice again.
1: Yeah, come here.
0: Bring the clan together. Ah. Because if you perform right out now.
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